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0: Haut-parleur. 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
1: Pour les haut-parleurs, beaux-parleurs, belles paroles.

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0: Comme vous voyez qu'il y a du qualité dans notre frère, alors il ne sortait plus des personnes compétentes pour faire le rapport au niveau de l'énergie. Juste parce que je dis ça, parce qu'ils sont dans les périphéries où la situation s'est déroulée. Vous voyez, comme ils sont dans ces portraits, l'État d'ici qui représente Kinshasa, la police, le Mike, notre ami là, il est venu là-bas. Pour le moment, il est à Longba. Il est maintenant à Boli, un jour nous irons là-bas. Si on l'a bousculé ou pas.
1: C'est alors de la police qui fait la tête.
2: Mais ils lui ont trouvé.
0: Bon. Pas vu de place. Il